0: Quel temps !
1: Il pleut !
0: Ah oui ? Tu vois bien ?
1: Non ! Mais si tu le dis ! Tu as fait les courses ? Qu'est-ce qu'on mange ce soir ?
0: Des artichauts à la vinaigrette.
1: Encore ?
0: Je n'ai trouvé ni tomates, ni salade. Il était trop tard. L'épicerie allait fermer. Alors, j'ai pris des artichauts.
1: Tu pourrais m'aider ?
0: Oui, bien entendu. À quoi faire ?
1: Tu connais une ville du sud-ouest qui commence par un D en trois lettres ?
0: Je sais pas, moi. Dijon ?
1: Si c'est ça, j'ai fini ! Non, ce n'est pas ça !
0: Qu'est-ce qui se passe ? On dirait une panne d'électricité.
1: Aïe !
0: On pourrait allumer une bougie ? Si on en a.
1: Oui. Regarde dans le buffet. Pierre, ça va? Qu'est-ce que tu fais? Tu lâches cette bougie?
0: Qu'est-ce que je fais? Je suis tombé. Et je ne trouve ni lampe, ni bougie. Ah si, en voilà une.

0: Il y a de l'électricité chez les voisins. Alors j'aimerais bien savoir d'où vient cette panne.
1: Pierre, ne touche rien! Tu devrais appeler un électricien! Je voudrais finir ça à moi!
2: Si tu veux, je vais appeler chez Plouvec.
3: Plouvec, 96, 80.

0: 8, 14, 45.
1: Allô?
0: Bonsoir, monsieur. Nous avons une panne d'électricité. Pourriez-vous nous envoyer quelqu'un?
1: Oui, bien sûr. C'est à quelle adresse?
0: Rue Landerval, au numéro 18. Monsieur Le Pérec.
1: Rue Landerval. Nous sommes juste à côté. Je vous envoie quelqu'un tout de suite.
0: Entendu. Au revoir. Ils arrivent.
2: Bon. J'ai soif, moi. Tiens, Pierre. Prends ça. À la tienne.
0: À la tienne, Pépé. Déjà. Je ne veux rien acheter, merci.
2: Qui sait?
0: Nous avons tout ce qu'il faut. Un aspirateur, un mixeur, une assurance.
3: Mais vous n'avez pas d'électricité?
0: Non.
3: Alors, nous pourrions réparer votre panne. Je suis l'électricienne.
0: Suivez-moi.
2: Une femme? Si ça, c'est une électricienne, alors moi, je suis le président de la République.
0: Vous êtes sûr que vous saurez réparer ça?
3: Ça dépend. Mais si vous voulez, je ne répare rien.
0: Mais si. Allez-y. Restez.
2: Électricienne? Ce n'est pas un métier de femme, ça!
0: Pépé!
3: C'est vous qui avez fait ça?
2: C'est toi!
0: Non, ce n'est pas moi. Ce n'est ni lui, ni moi.
3: Il faut tout changer.
0: Tout? Mais ça va coûter cher.
3: C'est trop dangereux. Si vous voulez rester dans cette maison, il faudra tout changer.
2: Ces femmes! Elles veulent toujours tout changer!
3: Je viendrai demain avec mon matériel.
2: Comment? Vous viendrez demain? Et mon film à la télé ce soir?
3: Passez-moi le tournevis, s'il vous plaît. Non. Celui-là.
0: Ça marche. C'est vraiment très gentil d'être passé chez nous. Merci.
3: De rien. À demain et bonne soirée.

0: Alain wüsste gerne, woher die Panne kommt. Écoutez.
1: Il y a de l'électricité chez les voisins. Alors j'aimerais bien savoir d'où vient cette panne.
0: Sehen wir uns jetzt alle Formen des Konditionals an. J'aimerais, tu aimerais, il aimerait, nous aimerions, vous aimeriez, ils aimeraient. Die gleichen Endungen erhalten auch die unregelmäßigen Verben, zum Beispiel vouloir. Je voudrais, tu voudrais, il voudrait, nous voudrions, vous voudriez, il voudrait. Mit je voudrais oder j'aimerais können wir einen Wunsch oder eine Bitte äußern. Je voudrais finir ça. Ich würde das gerne beenden, fertig machen. Das Konditional kann man auch verwenden, um einen Vorschlag auszudrücken. Voici un exemple.
1: On pourrait allumer une bougie.
0: On pourrait allumer une bougie. Wir könnten eine Kerze anzünden. Neu ist heute auch die doppelte Verneinung. Ne, ni, ni. Weder noch. Écoutez nos comédiens.
2: C'est vous qui avez fait ça?
3: C'est toi!
1: Non, ce n'est pas moi. Ce n'est ni lui, ni moi.
0: Ce n'est ni lui, ni moi. Das ist weder er noch ich. Dem Verb être geht ne voran. Die Verneinung besteht also hier aus drei Teilen. Ne, ni, ni. Weder noch, also ohne pas. Pierre war beim Einkaufen, er hat weder Tomaten noch Salat gefunden. Écoutez.
1: Je n'ai trouvé ni Tomate, ni Salade. Il était trop tard.
0: Sehen wir uns noch die Gegenwartsformen von suivre, folgen, nachfolgen an. Je suis, tu suis, il suit, nous suivons, vous suivez, ils suivent. Maintenant, suivez-moi dans la maison des deux pêcheurs. Sie sehen die Geschichte noch einmal. Sprechen Sie wieder nach, wenn die Schrift erscheint.
3: Tu as fait les courses? Qu'est-ce qu'on mange ce soir?
1: Des artichauts à la vinaigrette.
3: Encore?
1: Je n'ai trouvé ni tomates, ni salade.
0: Je n'ai trouvé ni tomate, ni salade.
1: Il était trop tard. L'épicerie allait fermer. Alors, j'ai pris des artichauts.
3: Tu pourrais m'aider?
1: Oui, bien entendu. À quoi faire?
3: Tu connais une ville du sud-ouest? Qui commence par un D en trois lettres.
1: Je sais pas moi. Dijon.
3: Si c'est ça, j'ai fini. Non, ce n'est pas ça.
1: Qu'est-ce qui se passe? On dirait une panne d'électricité.
3: Aïe!
1: On pourrait allumer une bougie?
0: On pourrait allumer une bougie.
1: En voilà une.

0: Il y a de l'électricité chez les voisins. Alors j'aimerais bien savoir d'où vient cette panne.
1: Je vais appeler chez Plouvec.
2: Plouvec. 96. 88. 14. 45.
3: Allô?
1: Bonsoir, monsieur. Nous avons une panne d'électricité. Pourriez-vous nous envoyer quelqu'un?
4: Pourriez-vous nous envoyer quelqu'un?
3: Je vous envoie quelqu'un tout de suite.
1: Entendu. Au revoir. Ils arrivent.
5: Bon, j'ai soif, moi. Tiens, Pierre, prends ça. À la tienne.
2: À la tienne, Pépé.
1: Déjà? Je ne veux rien acheter, merci.
5: Qui sait?
1: Nous avons tout ce qu'il faut. Un aspirateur, un mixeur, une assurance.
6: Mais vous n'avez pas d'électricité?
1: Non.
6: Alors, nous pourrions réparer votre panne. Je suis l'électricienne.
1: Suivez-moi.
4: Suivez-moi.
5: Électricienne, ce n'est pas un métier de femme, ça.
2: Chut, Pépé.
6: C'est vous qui avez fait ça?
5: C'est toi?
2: Non, ce n'est pas moi. Ce n'est ni lui, ni moi.
4: Ce n'est ni lui, ni moi.
6: Il faut tout changer.
2: Tout? Mais ça va coûter cher.
6: C'est trop dangereux. Si vous voulez rester dans cette maison, il faudra tout changer.
5: Ces femmes, elles veulent toujours tout changer!
6: Je viendrai demain avec mon matériel.
5: Comment? Vous viendrez demain? Et mon film à la télé ce soir!
6: Passez-moi le tournevis, s'il vous plaît. Non. Celui-là.
1: Ça marche! C'est vraiment très gentil d'être passé chez nous. Merci.
6: De rien. À demain et bonne soirée.